0: caressait le temps et jouait de la vie comme on joue de l'amour. Et je vivais la nuit sans compter sur mes jours qui fuyaient dans le temps.
1: Crème.

0: au-dessus de l'incendie, là où le feu est très très chaud, forme un nuage, et un nuage très important qui s'élève très haut dans le ciel, qui va rentrer en contact avec des masses d'air frais, et donc la rencontre de ces masses d'air très chaud et d'air frais en altitude crée effectivement de l'activité électrique, des orages qui ont pour conséquence de projeter des braises, c'est pour ça qu'on parle d'orage de feu, projeter des braises en avant du feu et assurer une propagation encore plus rapide. Ces orages de feu, si vous voulez, ont deux effets. C'est déjà de créer un vent supplémentaire qui va propager le feu plus rapidement. Et dans ce vent supplémentaire, ce sont des braises du feu qui sont projetées à l'avant du feu de manière très rapide et qui assurent une progression très très rapide du feu. On connaissait en France le phénomène qu'on appelle de pyro-nimbus, c'est le nom d'un nuage, le nimbus. Là, nous avons le pyro-cumulus. Et là, nous avons connu pour la première fois en France un nuage d'un genre particulier, c'est le pyro-cumulo-nimbus, un nuage donc qu'on a constaté pour la première fois en France et qui a créé cet orage de feu.
1: Colonel, on souhaite bien pour vous et pour toute la France que ça puisse se passer très rapidement et puisse atteindre le but d'éteindre ce feu rapidement aussi. Merci de nous avoir accompagnés aujourd'hui à l'antenne de
0: Caracol. J'aimerais rajouter quelque chose,
1: oui.
0: S'il vous plaît.
1: Oui, bien
0: juste
1: sûr.
0: Rajouter qu'en France, on a une pensée pour toutes les personnes qui ont été évacuées aussi sur les feux que vous connaissez, des personnes aussi décédées, parce qu'on sait que vous avez eu des décès, et on a une bonne pensée aussi pour tous les sapeurs-pompiers et tous les moyens de protection civile qui sont utilisés sur vos feux. On pense bien à vous et merci de penser
1: merci
0: à
1: bien.
0: Nous.
1: Merci. Merci, colonel, au revoir.
0: Au revoir.
1: Bueno, pues nos dice que, a ver, el fenómeno que se está presentando con esas tormentas de fuego es que la cantidad de calor que hace la llama del incendio es tal que poco a poco esta masa de aire caliente se eleva por encima del incendio, crean una suerte de nube, una nube caliente que sigue elevándose y de repente entra en contacto con unas masas de aire frío que se encuentran más arriba en el cielo. En el momento en el que se encuentra esa masa o esa nube de aire caliente con la masa de aire frío, se crea actividad eléctrica. Y esta actividad eléctrica es la que termina generando no solamente unos relámpagos y unos vientos muy fuertes, sino además lo que se conoce como la tormenta de fuego. ¿Qué es la tormenta de fuego? El viento, los relámpagos, terminan proyectando brasas que salen del mismo incendio mucho más lejos de lo que normalmente el viento podría llevarlo, haciendo que el incendio se propague a una mayor velocidad que resulta incontrolable para los cuerpos de bomberos. De hecho, en estos incendios, ellos conocieron por primera vez un sistema de nubes que se forma en estas circunstancias que nunca se había visto en Francia. Antes ellos conocían el pyro-cumulus, que es un tipo de nube de estas que tienen la característica de fuego. Ahora es el pyro-cumulus-nimbus, es decir, una nube que genera este tipo de tormentas, las tormentas de fuego.
2: Juan Pablo, denle una miradita al especial de la mafia de la BBC de Londres, de la mafia ecuatoriana. Y usted me dice que le recuerda. Permítame saludar a Erika Lozano, secretaria de Ambiente y Gestión del Riesgo del poderoso departamento del Tolima. Doña Erika, buenos días.
3: Muy buenos días para ti, Julio, para la mesa principal y para todos los oyentes. Y muy bien dicho lo que acabas de decir del poderoso departamento del Tolima.
2: Estoy aquí con Juan Diego Alvira. Él me tiene aquí unos papeles y me dice que es lo mínimo que puedo decir del Tolima. Mire, ¿cómo va el problemita en la línea, en Cajamarca?
3: Pues realmente es muy preocupante la situación que estamos viviendo en este municipio debido a la importancia de la vía. Se están haciendo unas visitas por parte de un equipo técnico de todas las instituciones, pero pues la situación como tal sigue existiendo un desprendimiento activo de